0: Après ou devant, dont vaut mieux les faire de cuite.
1: Amis, mieux vaut les déporter, les livrer, les sentir, les baisers, les accoler.